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0: Bonjour et bienvenue à cette nouvelle édition de Temporel Amour-Amitié. Alors, notre thème ce soir, c'est Paris, appelée la ville-lumière. La capitale jouit d'une réputation qui peut étonner aujourd'hui lorsqu'on la compare à des villes comme New York ou Hong Kong, dont les tours sont toujours illuminées. Il faut remonter au 17e siècle pour comprendre l'origine de ce surnom. Ce sont des étrangers et les Français de passage dans Paris qui, émerveillés par la vision des tout premiers éclairages publics au monde, diffusèrent l'idée d'une ville toujours éclairée. Mais l'existence de ces lumières ne répondait pas nécessairement à un choix esthétique. C'était pour enrayer l'explosion de la criminalité dans les rues. Alors on avait ordonné de mettre en place un éclairage public en plaçant des lanternes et des flambeaux dans les rues, et même dans les ruelles les plus sombres, pour dissuader les rôdeurs et les criminels. En 1860, ce sont quelque 56 000 réverbères qui habillent Paris et en font donc la ville-lumière.
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C'était Renaud, amoureux de Paname. Alors Paname, c'est une ancienne façon de nommer Paris, et ça vient de du chapeau que portaient au début du XXe siècle les Parisiens. Ça avait été mis en vogue par les ouvriers qui creusaient le canal du même nom à cette époque, un genre de Panama, chapeau blanc avec un petit turban noir. Faut croire qu'il y en avait beaucoup à Paris. Et ce soir à l'émission, on va avoir Reggiani, on va avoir Tino Rossi, Sylvie Turpat, Yves Montand, Édith Piaf, Moustaki, Jacqueline Dulac, Joe Dassin. On a entendu donc Renaud, Pierre Perret juste avant, c'est ainsi qu'on vit à Paris et ça avait débuté avec Jacques Dutronc. Il est 5 heures, Paris s'éveille. Ah, j'aime beaucoup cette chanson. Maintenant, donc à Paris, on retrouve la Tour Eiffel, Pigalle et le Moulin Rouge.

C'était Tino Rossi, Moulin Rouge. Tino Rossi a vendu, durant sa carrière, 300 millions d'albums. Juste avant, c'était Pigalle, un quartier assez curieux, avec Simone Langlois. Et on avait débuté avec la Tour Eiffel, avec Nicolas Perrac. On va continuer avec Alain Souchon, avec Rive Gauche. C'est du côté où on retrouve les petits cafés où les gens allaient chanter, là. Et il y a plein d'autres choses aussi. Et ensuite, ce sera Joe Dassin.

Joe Dassin, les Champs-Élysées, qui nous mène à la Tour Eiffel. Et juste avant, c'était Alain Souchon, Rive Gauche. Ah, que j'aime cette chanson, Rive Gauche. On va continuer avec Renaud et Marc Lavoine, qui vont nous parler de ce qui entoure Paris, qui vont nous parler de la France.

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Marc Lavoine, c'est ça la France. Ouais, il n'était pas si pire, mais Renault n'était pas très tendre envers ses concitoyens. Ça s'appelait Hexagone avec Renault. Je sais pas ce qu'il fait Renault, il se remet un peu de. Je pense qu'il est en train de se soigner. Soigner une brosse. Enfin, j'espère qu'il va nous revenir avec d'autres belles chansons parce que il savait écrire quand même. J'aimais bien ce qu'il faisait. Tiens, Sylvie Tirepas, ça s'appelle Hommage.

Sylvie Tirepas, Hommage, que ça s'appelait. Sylvie Tirepas, c'est une amie Facebook qui est chanteuse et j'avais acheté ses disques et j'ai fait de très bons disques et je suis resté accroché quand même à cette chanson. Maintenant, on va écouter la Seine, le fleuve ou la rivière, la Seine, et ensuite ce sera Tino Rossi qui va nous parler des ponts de Paris.

0: Tino Rossi, sous les ponts de Paris, il paraît qu'il y en a un et un autre. Juste avant, c'était la Seine. Maintenant, on va continuer avec un grand de la scène du cinéma et aussi de la chanson. Suivi d'un autre grand, très grand. Et lui, ça va être suivi de Charles Trenet, qui a inspiré beaucoup, beaucoup, beaucoup de chanteurs. Et ce sera suivi de Aznavour. Donc, on débute avec Mon temps.
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Charles Aznavour, qu'il écrivait bien. Ben, il écrit encore, il chante encore. Enfin, c'est des monstres sacrés comme Gilles Vigneault et il y en a d'autres, il y a Guy Béard aussi. Il en reste plus beaucoup. On espère qu'on en prend soin. Juste avant, c'était Charles Trenet, la romance de Paris, et on avait débuté avec Yves Montand à Paris. Vraiment un classique. Oui, ça doit être assez romantique, une peine d'amour à Paris, au mois d'août. Romantique et triste aussi. Et voilà, donc on va y aller maintenant avec Chantal Goya. Comment nous parler des gens qui demeurent à Paris?

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0: Ah, c'était Linda Lemay, les maudits Français. Alors, on sent quand même beaucoup d'affection et de tendresse dans cette chanson. On finit par. Enfin, par les aimer, c'est un bien grand mot. On finit par s'attacher, comme à son petit chien. Alors, justement, c'était Mademoiselle de Paris, et on avait débuté avec Chantal Goya.
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0: Ah, maintenant, Georges. Oh, je lève ça. Georges Moustaki.

Simone Langlois, Mont-Paris. Juste avant, c'était Sous le ciel de Paris avec Édith Piaf. Et on avait débuté avec Paris à le cœur tendre avec Georges Moustaki, qui n'est plus. On va rester dans la nostalgie. Tantôt, on a entendu une chanson Pigalle, un petit bistrot, un chemin, un petit bistrot. Bon. Annie Girardot est retournée à Pigalle.

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Oh, dis donc. 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Oh, ça sent le sucre, le miel. Le miel qui coule sur le plâtre. Je connais, ça donne soif. J'ai pas faim, dommage. Allez, va, marchons. Hôtel? Hôtel. Glauque quand même, hein? Je suis sûr que derrière, il n'y a plus rien. Si tu rentres, il n'y a plus rien. Alors faut pas rentrer. Vous avez l'heure? Merci. 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Pigalle. 100 balles le soutien-gorge en dentelle noire, échancré. Oh merde. Porte-jartel, cuir, fouet. C'est quoi cette boutique? J'avais jamais remarqué. Frivolité parisienne, que c'est écrit, dis donc. Je colle mon nez sur la vitrine et j'aperçois le désert derrière. Ils ont laissé que la vitrine. Merde, il est où le petit jet d'eau? Tiens, j'ai eu un appartement il y a quelques années. J'avais fait faire les coussins dans le même genre de tissu arabe que celui qui est là en vitrine. C'était la mode à l'époque. Enfin, c'est une autre histoire. Flipper, flipper, flipper. Ça fait drôle, hein, y a pas grand monde. Ils sont beaux les pavés. Je sais pas pourquoi, mais je les trouve beaux. 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

Sex shop, poupée gonflable, 15 sortes, ciné porno, fait par chaud chez vous, striptease à toute heure. 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Nerf, pas de petit jet d'eau. Les néons éteints, les photos glacées, ça fait drôle. Oh, les photos, elles sont plus grandes que moi, dis donc. Tu sais, quand tu te regardes comme ça, les photos avec des hommes et des femmes à poil, bah, je sais pas moi, mais je trouve que ça sent le bain moussant. Je sais pas, mais ça me fait un effet salle de bain. Enfin, c'est moi qui pense comme ça. Moulin rouge. Ça n'a jamais été un moulin. Alors ça, jamais, j'en suis certaine. Vous avez du feu? Merci. Marchons. Un petit jet d'eau, une station de métro, entouré de bistrots. Pical. Tiens, rue blanche. Une petite fille timide. Tellement timide qu'elle était disponible pour tout, à tout. Tu vois une môme pas vraiment belle. Peut-être même un peu conne, on va savoir. Mais c'est là que ça a commencé, là. Tiens, c'est encore écrit sur la porte. Centre d'art. Oui, mais faut pas que je pousse la porte. Il y a sûrement le vide derrière, sûrement. Pardon? La rue Le Pic? Oh, bah oui, madame, elle doit bien être toujours là. Avec un peu de chance, hein. Pourquoi? Parce que c'est votre enfance, les quatre saisons et tout ça. Eh bien, écoutez, pour vous, c'est tout droit, voilà. Oui, moi, je m'arrête là. Voilà. Au revoir, madame. Un petit jet d'eau.

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0: Léo Ferré, Paname. Paname, ça c'est Paris. Et malgré que ce soit quand même une vieille chanson, ça sonne très bien et la voix est très présente. Léo Ferré, quand même, avait de la voix. Juste avant, c'était Paris ma rose avec Serge Reggiani. Et on avait débuté le segment avec Annie Girardot, Pigalle. On va continuer avec Cora Vauquer. L'air de Paris.
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Voilà, on avait commencé le segment avec l'air de Paris avec Cora Vauquer, suivi de J'ai deux amours, chanté ici par Simone Langlois, mais ça avait été créé au départ avec Joséphine Baker. Elle est souvent considérée comme la première star noire. Et on la voit aussi posée avec sa fameuse ceinture en banane, qui avait fait scandale à l'époque. Parce que. Elle chantait, elle se. Presque nue. Et ensuite, c'était Régine, Paris Canaille. Et on va continuer avec Joe Dassin.

Didier Barbelivien, Paris, la nuit, la pluie. Ah, ça doit être assez, assez romantique. Pas une trop grosse pluie quand même. Et ça avait débuté avec Joe Dassin, la complainte de l'heure de pointe. C'est vrai qu'à Paris, il doit y avoir pas mal de voitures. Et qu'à vélo, ça doit aller plus vite.

0: Patrick Bruel et Daniel Darieux à Paris dans chaque faubourg. C'est tiré d'un album qui s'appelle Entre deux. Et c'était des duos. Des duos avec Patrick Bruel. On avait commencé avec Jacqueline Dulac, Le printemps à Paris. On a le temps pour une dernière chanson avec Léo Ferré, Titi de Paris.
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Titi de Paris ou Titi parisien est une expression familière en France pour désigner un enfant de Paris, déluré, dégourdi, farceur, avec une connaissance approfondie de Paris et ses rues, ses ruelles, dont l'archétype est le personnage de Gavroche dans le roman Les Misérables de Victor Hugo, puis par extension un adulte issu des classes populaires parisiennes. Voilà, c'était notre émission pour aujourd'hui. C'est Michel Chaillier qui vous remercie d'avoir été là, qui vous dit à la prochaine sur Procor Radio pour une autre édition de Temporel Amour Amitié. Je vous laisse avec Christine Tassin et les imposteurs, bord de scène.

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au contrôle des ondes du web sur Frankie Goes on the Air et à l'antenne de progcoreradio.com, les antennes, on parle bien sûr ici des antennes Wi-Fi de votre routeur. C'est donc François Fournier qui prend le contrôle pour les 120 prochaines minutes de la 420e épisode de cette émission. Frankie Goes on the Air, c'est mes humeurs musicales de la semaine, playlist numéro 420. Bienvenue à tous, bienvenue aussi aux petits nouveaux. Je sais que ça s'est promené un peu sur par curiosité. Là, j'ai lancé une bouteille à la mer sur le site de Planète Prog, comme quoi mon émission existait. Il y a peut-être quelques personnes qui ont syntonisé par curiosité. Alors, bienvenue aux nouveaux venus, s'il y en a. Et donc, je vous partage cette semaine un peu de musique, des petites découvertes comme Osric Tentacles. Également, j'ai Karma Moy en nouveauté, le Neil Morse Band aussi en mode nouveauté de la semaine, du bon vieux Triumph, Foreigner, Yes, aussi du Clannad, on va y revenir, j'en avais parlé récemment avec le décès de leur leader, chanteuse, donc je vais vous en passer deux autres aujourd'hui. David Bowie également est au programme, Jean Leloup. En fait, on va souligner les 30 ans de l'album Le Dôme, sorti déjà en 96, un peu de Queen aussi, et le groupe rock psychédélique Frigid Pink va conclure l'émission de 2 heures, comme d'habitude, et je vous rappelle que c'est en reprise, aussi le lundi à 18h sur procoradio.com, et disponible en rattrapage sur Mixcloud, comme à l'habitude. Sachez d'ailleurs, petite précision ici, que je ne peux mettre que 10 épisodes à la fois sur Mixcloud, donc si jamais vous voulez faire du rattrapage sur des plus anciens épisodes, ben écrivez-moi en privé sur ma page Facebook, il n'y a aucun problème, la page Frankie Goes on the Air, ouvert au plus grand public et ouvert aussi à vos commentaires et suggestions et demandes spéciales même, ou si votre propre groupe fait quelque chose d'intéressant qui pourrait peut-être m'intéresser, ben allez-y. C'est pas un problème, je suis là pour ça. J'enregistre pas mal mes émissions à l'avance de ces temps-ci, étant donné que je fais d'autres choses dans la vie, c'est normal. Animer ça, c'est pas ma principale occupation, on s'entend. Donc je voudrais simplement, avec beaucoup de retard, mais quand même, remercier tous les gens qui ont pris la peine de se déplacer au Théâtre Plaza le 8 mai dernier pour assister à ce fameux concert de lancement d'album de Carsius, Black Soul Sickness. J'ai mis la main sur une copie vinyle de leur excellent disque, donc attendez-vous à ce que je vous fasse jouer d'autres extraits d'ici les prochaines semaines. Et mon band Vector Cock faisait la première partie, alors qu'on était en plein milieu d'un gros match important Canadien-Buffalo. Alors, voilà, merci pour ceux pour qui finalement le hockey n'est pas tout dans la vie et qui ont quand même passé un peu de temps avec nous, au risque de ne pas pouvoir voir live la belle victoire de cette soirée-là. Le Canadien avait gagné 5-1. J'ai vu le match en rattrapage et my God, c'était vraiment domination totale, comme on dit. Voilà, donc, émission de aujourd'hui, on va commencer tout de suite avec un bloc anniversaire du jour. C'est l'anniversaire du batteur Bill Bruford, qui est redevenu actif, comme on sait, depuis quelques temps, avec un projet en trio qui s'appelle le Pete Rott Trio, complété par le bassiste Mike Pratt, qui s'amuse à flirter avec le funk plutôt, le classique contemporain et bien sûr le jazz, qui est si cher à Bill Bruford comme forme musicale. Un trio vraiment basé sur l'improvisation, très interactif aussi. On y écrit sur leur site, sur le site web, il y a comme une espèce de conversation avec l'audience durant leur spectacle. D'ailleurs, ils sont sur le point d'atterrir ici, au Canada, très prochainement. 4 concerts au Canada entre le 27 et 31 mai prochain. Notez ça à votre agenda. Ça débute au TD Hall de Toronto le 27 mai. Le lendemain, un arrêt à Ottawa au Overflow Brewing Company. Le Club Soda à Montréal, le lendemain toujours. Un autre concert ensuite au Palais Montcalm de Québec. Et ça se termine le 31 mai au Café du Clocher à Allemand. On s'entend que c'est pas tous les jours que Bill Bruford visite la région du Saguenay-Lac-Saint-Jean. Alors, manquez pas votre chance, ça s'en vient. Donc, bonne fête à Bill Bruford, qui est né aujourd'hui, un 17 mai, en 1949. Également, anniversaire de Pierre Flynn. Lui, il est un petit peu plus jeune, né en 54. Pierre Flynn qui vient de
de faire paraître un superbe album live très intimiste, accompagné de quatuors à cordes. C'est sorti récemment, donc capté durant une série de concerts qui soulignait, je crois, ses 55 ans de carrière. Une courte série de concerts dans lequel il revisite beaucoup de chansons favorites du public, bien entendu, mais aussi beaucoup du dernier album, Sur la Terre, et du Octobre aussi, dont entre autres Le Vent se lève et La maudite machine, qu'il avait pourtant été une pièce qu'il avait abandonnée de son répertoire il y a belle lurette. Et donc je vous propose une relecture vraiment très intéressante de La maudite machine avec le quatuor à cordes, pas de batterie, pas de basse. Il a trouvé moyen, même s'il avait des doutes, il a trouvé un moyen de donner un nouveau souffle à ce très vieux classique, le premier grand classique de Octobre en tant que tel. Et c'est aussi l'anniversaire aujourd'hui de Trent Reznor, né en 1965, un 17 mai, né et grandi en Pennsylvanie. C'est bien sûr le fondateur officiel et unique membre de Nine Inch Nails depuis 1988. Il est aussi l'un des musiciens du projet How to Destroy Angels, groupe de musique post-industrielle qu'il a formé il y a environ une vingtaine d'années de ça. Et en dehors de Nine Inch Nails, il a aussi collaboré avec divers artistes tels que David Bowie, Marilyn Manson ou encore Saul Williams. Et il a composé la musique du jeu vidéo Quake également. D'ailleurs, parlant de David Bowie, on va entendre une pièce de David Bowie dans le prochain bloc. Et c'est vraiment l'une des influences principale de Trent Reznor dans son œuvre, particulièrement depuis l'apparition de l'album L'eau en 1977. Très grosse influence. Donc, on va entendre Wish, un ancien succès de Nine Inch Nails. Bienvenue à tous, les amis. On part ça tout de suite avec Bill Bruford, un extrait de One of a Kind. La pièce s'appelle 5G.

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J'espère que vous avez passé une bonne sieste, les amis. Ça s'appelait Wish de... Nine Inch Nails, Wish, un groupe que j'avais découvert, en fait, Woodstock 94, leur performance m'avait vraiment jeté sur le cul. J'étais pas là sur place, mais bien sûr, je l'avais vu à la télévision sur Musique Plus. C'était diffusé live, en plus. De bien bons souvenirs de mon adolescence. Également, Pierre Flynn, la maudite machine, et Bill Bruford a ouvert le bal avec 5G. Bloc numéro 2. J'ai fait quelques petits, en fait, un petit magasinage printanier pour des vinyles, comme je le fais souvent chaque année. Et parmi mes récentes acquisitions, à la boutique, je suis allé à la boutique Générale Nostalgie, ici même à Repentigny. Je le souligne parce que j'insiste sur l'importance d'encourager les commerçants locaux comme celui-ci, ou encore Retour vers le passé à Joliette, que j'aime bien aussi. Pas très grand comme endroit, mais quand même une superbe sélection de très bons disques, somme toute, la plupart essentiels à toute collection sérieuse, tant qu'à moi. Comme cet excellent long jeu que j'ai pris de 1979, quatrième album du plus Alan Parsons Project, qui s'appelait Eve, qui fait référence, bien évidemment, aux femmes qui ont changé l'histoire et autres sujets par rapport à la place des femmes dans notre société. D'ailleurs, le synthétiseur que l'on entend au tout début de l'album, c'est un pattern en code morse du mot Eve, justement. Et le tout emballé dans une autre superbe pochette signée par la film Hypnosis. J'ai choisi la pièce Damned If I Do. Un petit verre d'oreille que j'aime bien de cet album. Également, je vous avais parlé récemment de Clannad dans une récente épisode. J'ai décidé de récidiver cette semaine avec deux belles pièces de Clannad, dont justement un d'un vinyle que j'ai trouvé. L'album en fait avec In a Lifetime. Donc on parle de milieu années 80 ici. Donc c'est ça, je vous représente deux autres pièces de leur période davantage New Age des années 80 de ce groupe irlandais folk. La première est un duo avec Bruce Hornsby, la très belle chanson Something to Believe In. Rien à voir avec notre pièce de Mystery du même nom. Il y a aussi sur le même disque un duo inattendu avec Steve Perry. Décidément, Clannad ont voulu vraiment tenter de reproduire l'expérience très concluante du duo avec Bono. Ici, Bruce Hornsby joue également du quelques passages de piano très inspirés. Et l'autre pièce, c'est Closer to the Heart de to Your Heart, pardon, pour bien la différencier de celle de Rush. Donc toujours de Clannad et aussi Billy Cobham. J'ai mis la main sur un best-of de Billy Cobham et ça se conclut, ce disque, par une très belle pièce de Billy avec George Duke. On parle de pianiste inspiré ici, George Duke s'en est tout un, ancien membre du band de Frank Zappa. Donc c'est extrait en fait d'un très bel album live du légendaire batteur Billy Cobham enregistré en 76 avec George Duke, ils se partagent la vedette, sorti par Atlantic en 76, capté live en Suisse. L'album s'appelait Live on Tour in Europe. Ici, on a une chanson quand même assez catchy pour deux musiciens essentiellement enracinés dans le jazz. La pièce s'appelle Do What You Wanna, que l'on retrouve, comme je disais, donc sur le best-of de Billy. Mais tant qu'à moi, s'il y a vraiment un seul album de Cobham vraiment indispensable pour s'initier à ce grand batteur, c'est vraiment...

l'album Spectrum. Et on va débuter ce bloc numéro 2 avec David Bowie, la pièce Lazarus. Déjà 10 ans le décès du grand David Bowie et déjà 10 ans que ce tout dernier single sorti avant sa mort est apparu avec un vidéoclip signé John Rank et tourné à peine 3 jours avant le décès de David Bowie. Selon le producteur de l'album Black Star, Tony Visconti, Lazarus est vraiment une pièce comme une épitaphe et de ça parle de son trépas éventuellement sans aucun filtre et toujours à la manière très poétique de si caractéristique de David Bowie. Donc on va commencer avec En souvenir, voici David Bowie et Lazarus.

Dans l'ordre, vous avez entendu David Bowie, Lazarus, Alan Parsons, Damn If I Do, Klana dans Doublé, Something to Believe In et Closer to Your Heart. Et on vient d'entendre Billy Coleman avec George Duke, Do What You Wanna. D'autres doublés pour vous dans le prochain bloc. En fait, un autre doublé du Neil Morse Band. Grand retour de Mike Neil, et, accompagné bien sûr de Eric, George et Bill. Le line-up du Neil Morse Band, le tout s'est fait en secret. Et a été dévoilé un peu comme un cadeau de Noël en décembre dernier avec un premier extrait de l'album Lift, maintenant disponible au complet. Pas d'album double ici, mais toujours un concept. Et comme j'en avais l'impression à l'écoute du premier simple, effectivement, à plusieurs endroits, on entend vraiment des échos de Transatlantic. Et ça, c'est une bonne chose. J'aime beaucoup cette formation-là. Faut pas être trop frileux, comme à l'habitude, d'être exposé à des propos de nature chrétienne par endroits. C'est quand même le curé Neil Morse qui est encore le patron de ce groupe. Et comme deuxième pièce, enfin la première pièce, c'est The Great Withdrawal de l'album Lift. Et comme deuxième pièce, j'ai plongé dans le passé un peu avec The Similitude of a Dream, la pièce The Ways of a Fool, un autre excellent disque du NMB, sorti déjà il y a quelques années. Et on va ensuite enchaîner avec Karma Moy, un band néo-prog italien auquel s'est rajouté un guitariste bien connu dans le style récemment, soit Randy McStean, ancien bras droit de Steve Wilson dans Porcupine Tree, et c'est une présence qui fait du bien, c'est rassurant, c'est comme une bonne vieille paire de chaussettes, c'est confortable. Et ce projet en fait existe depuis déjà un bon 28 ans. Avec une production d'albums assez régulière à tous les 2-3 ans. Et le plus récent s'appelle Eternal Mistake. C'est un album concept pas mal intéressant. En gros, c'est l'histoire de deux personnages. L'un est humain et l'autre humanoïde. Et tous deux ont une âme à la recherche de quelque chose de réel dans un monde construit sur le code de l'imperfection. Musicalement, ça va rejoindre les amateurs de Saga et Marillion. Peut-être l'un un peu plus pour les riff de guitare un peu lourd et l'autre pour les progressions d'accords très Marillion-esque, si je peux me permettre. Eternal Mistake, c'est la pièce titre que je vous propose. Pour Karma Moy, on débute avec Neil Morse Band.

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C'était la nouveauté de Karmamoy, groupe italien, avec la pièce titre du dernier long jeu Eternal Mistake. Neil Moore's band en doublé, tout d'abord avec The Ways of a Fool de l'album The Similitude of a Dream en souvenir, et Neil Moore's band ensuite avec le nouvel album Lift et la pièce The Great Withdrawal. J'ai de la misère avec mon anglais aujourd'hui, toutes mes excuses. Dans le dernier trois quarts d'heure de l'émission, on va d'abord aller dans le segment numéro 4 avec Triumph, vétéran canadien, extrait de Progression of Power, qui était leur quatrième album au trio canadien, qui avait été un des premiers à s'inscrire au top 40 Billboard américain grâce au single I Can Survive. L'autre 45 tours, c'était Live for the Weekend, qui a été leur seul et premier et seul succès au palmarès britannique. Les deux 45 tours sont chantés d'ailleurs par le batteur Gil Moore, donc on va entendre I Can Survive. On a aussi un vieux classique de Foreigner, toujours le fun de replonger dans nos souvenirs douillets, et celle-ci, je l'aime bien, s'appelle Double Vision, extrait bien sûr de l'album du même nom, il va sans dire. Un album qui a été couché sur banc magnétique multipiste au légendaire studio Sound City en Californie. C'était le deuxième disque du groupe, on est en 78. Le micro-sillon contient aussi la seule pièce totalement instrumentale dans la carrière de Foreigner qui s'appelle Tramontane, et le titre Double Vision vient en fait d'une partie de hockey. Alors que le groupe était en train d'écrire des nouvelles chansons, Lou Gramm, le chanteur, était un fan de hockey, un abonné des billets de saison pour les Rangers de New York. Et c'est ça, lors d'une session d'écriture, le chanteur avait un œil sur l'écran lors d'un match de série de Coupe Stanley entre New York et les Flyers. Et à un certain moment donné, un des attaquants de Philadelphie a renversé le gardien de but. Il l'a sonné vraiment solide. Il a dû être retiré du match et le descripteur avait signalé donc que le gardien avait eu une vision double après avoir subi le coup. Et c'est comme ça qu'est venue l'idée de créer une chanson qui s'appelle Double Vision. Et on va aussi aller avec un autre grand classique du prog, Sound Chaser du groupe Yes de Relayer. Une pièce au tempo variant d'une section à l'autre de façon assez brutale, et qui révèle vraiment toute la chimie remarquable et implacable entre Chris Squire et Alan White, qui démontre à quel point ils sont télépathiques carrément dans leur métronome interne. Une brillante démonstration de l'efficacité justement de la section rythmique de Yes. Et on va commencer ce bloc avec ma vieille découverte de la semaine, un groupe qui s'appelle Osric Tentacles. C'est des vétérans qui existent depuis 83, semble-t-il, des Britanniques, groupe instrumental. Se sont formés, semble-t-il, au Stone Age Free Festival. Ils performent à l'époque des spectacles spontanés, improvisés et surtout quasi interminables. Paraît que certains de leurs shows se poursuivaient jusqu'à l'aurore. Et on décrit leur musique comme étant inspiré de la formation Gong et de Steve Hillage, entre autres. C'est une espèce de mélange d'ambient, reggae, dub, jazz, fusion, prog, new age, avec utilisation d'arpégiateurs au niveau des synthétiseurs pour le côté un peu techno. Ils ont publié une trentaine d'albums depuis leur début, dont les 6 premiers sont seulement disponibles en cassette. Les premiers albums des années 80, pas moyen de les trouver sous aucun autre format, et même pas sûr si ça se trouve en format numérique. Bref, on va entendre Osric Tentacles. Je vous présente la pièce, qui s'appelle Lust in the Sky.

0: Et il n'y a pas juste la musique qui est complexe là-dessus. La réalisation en studio, ça devait être infernal. Il y a trois chansons sur Relayer. C'est de valeur parce que To Be Over, je suis juste pas capable. Il y en a deux sur trois qui sont vraiment excellentes. Et celle qu'on vient d'entendre, malgré que c'est vraiment assez délirant, là, je l'aime bien. Voilà.
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Cette voix nasillarde au fort accent anglophone que vous venez d'entendre, c'est celle de Melody Stewart qui a repris cette pièce de Harry Nilsson, Can't Live Without You, qui est à l'origine donc un tube de 1971. Harry Nilsson, lui, était un pionnier de l'utilisation des overdubs vocales. En effet, il avait l'habitude de doubler et harmoniser ses voix sur plusieurs pistes qui étaient totalement nouveaux à l'époque. Il est aussi reconnu pour avoir du succès sur disque et une longue carrière sans faire de grosse tournée promotionnelle de spectacle, ce qui est impensable de nos jours, on s'entend. C'était notre segment, donc traduction louche de la semaine. On va dans le dernier bloc, on va terminer ça entre autres avec Jean Leloup. Pourquoi Jean Leloup? Eh bien, parce que bientôt au Franco de Montréal, il y aura une célébration pour le 30e anniversaire du mythique album Le Dôme, qui sera revisité par des artistes de la nouvelle génération, dont Lou Adriane, Cassidy, Claude Pelgag, Thierry Larose, Safia Nolin, Les Louanges et bien d'autres, dans un grand concert gratuit sur la scène principale des Franco de Montréal. Ça se passe le dimanche 14 juin prochain. Et donc, on va entendre Faire des enfants, qui est la pièce d'ouverture de l'album Le Dôme, sorti donc en 96. Voilà, 30 ans pour cet album cette année. Pour ceux qui préfèrent l'alternative heavy de Groovy Aardvark, eux aussi célèbrent un anniversaire important durant les Franco cette année, avec un concert, eux aussi, gratuit, la veille, le 13 juin. Ça se passe sur la scène Loto-Québec. Donc, on va s'unir les 40 ans d'existence de Groovy Aardvark et la bande, donc à Vincent Peake, que j'avais vu d'ailleurs en 2000 au Spectrum, lors des Franco, justement, un spectacle mémorable. On va aussi entendre dans ce dernier droit de l'émission une pièce qui s'appelle White Queen As It Began. Ça, c'est de l'album Queen 2, un deep cut, comme on dit. Et on parlait d'overdub, justement, tantôt, mais Queen 2, c'était la première exploration de Queen en ce sens également, utilisant beaucoup de couches vocales et guitares empilées pour créer le son gigantesque qui est devenu si typique de Queen et surtout de leur producteur Roy Thomas Baker. Queen 2 était aussi considéré comme la fin de la première époque plus heavy de Queen. Et on va terminer avec un peu de rock psychédélique des années début 70 avec Frigid Pink. La pièce s'appelle God Gave Me You. Hey, merci encore une fois les amis d'avoir été à l'écoute et je vous redonne rendez-vous encore une fois la semaine prochaine. 421e de Frankie Goes on the Air. Bonne semaine à tous. Faites attention à vous et bye bye.